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1: Je t'ai promis de pas pleurer. C'est pas mes promesses.
2: C'est l'immensaire. Arrête de monter avec toi sur scène.
1: Je peux même pas parler ça en fait. 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
7: Sí, qué ricasco, qué bien suena eso. Hola. Llamando a la tierra.